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C'est un classique du long week-end de la fête du travail du 4 au 7 septembre prochain cette année. C'est le retour du Festival Bière et Saveurs de Chambly. Évidemment, c'est au Fort Chambly. C'est un endroit absolument magnifique. Et on vous invite évidemment à aller saluer la centaine d'exposants qui sera sur place, des spectacles, food truck, espace famille et bien plus. Et on aura des laissez-passer à vous donner le week-end prochain avec Jeff Paquet. Pour l'instant, c'est Marc Derry depuis au 99.5 Montréal.

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Et j'espère que vous avez profité du beau temps de ce samedi parce que ouais, ça commence déjà à être un peu gris. Puis demain, ben, ce sera des averses toute la journée avec un max de 25 quand même. Mais le beau temps, c'était aujourd'hui pour la grande région de Montréal. Merci d'avoir choisi le 99.5 en musique. C'est Bolatkin avec Salut Salaud.

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Merci d'avoir été là ce samedi. Manquez pas Dan Caron demain 10h, Jeff Paquet sur le coup de midi. Et puis moi, ben, je vous retrouve sur le coup de 17h. Voici Whedon et tout ce qu'on a voulu. Bonne soirée. Film.

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1: L'été est loin d'être terminé et nous vous avons préparé encore ce week-end un choix parmi les plus grands hits d'été de tous les temps. Dan Caron s'installe, on est ensemble jusqu'à midi. Bienvenue au 99.5 Montréal. Post Malone, Bob Marley, Jimmy Cliff, EMF, Jennifer Page, les Red Hot Chili Peppers, et on ouvre avec American Girls. Voici Harry Styles au 99.5 Montréal, 100% hit d'été.

Unbelievable. IMF sur les plus grands hits d'été de tous les temps au 99.5 Montréal. La prochaine tune à jouer, I Can See Clearly Now, a d'abord été enregistrée par Johnny Nash. Et en 1993, on en a fait une nouvelle version plus reggae avec Jimmy Cliff pour les besoins de la trame sonore du film Cool Runnings. Je vous la propose au plus grand hit d'été du 99.5 Montréal. Voici I Can See Clearly Now.

Georgia Line Cruise sur le 99.5 Montréal. La rentrée scolaire approche et on a une bonne pensée pour les enfants qui sont sous la protection de la jeunesse. D'ailleurs, le Centre Jeunesse de la Montérégie vous invite à devenir un donneur mensuel et ainsi offrir à ces jeunes plus qu'un sac d'école, soit des vêtements, de la dignité, de la confiance et, dans le fond, la même chance que les autres enfants. Détails sur fcjmontérégie.org. On retourne en musique dans les prochaines minutes avec Footloose sur le film du même nom. C'était sur la trame sonore de Footloose. Kenny Loggins au 99.5 Montréal.

Maroon 5, This Love sur le 99.5 Montréal, 100% hit d'été. Avant la pause, je vous rappelle que lundi matin, c'est le grand retour de Mario Dumont, Benoît Dutrisac et Richard Martineau. Nouvelle rentrée radio, donc ça commence lundi dès 6h. Et un bel ajout avec notre équipe à partir du 6 octobre. Marois Risky va faire partie de l'équipe du 99.5 Montréal. Dans les prochaines minutes, on revient avec Outkast, DNCE et cette chanson-là de Sugar Ray.

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ça a été sûrement une des tunes les plus fredonnées en 1987. Never Gonna Give You Up avec Rick Astley sur le 99.5 Montréal. 100% hit d'été. Si vous ne le saviez pas, les fans de Weezer, nouvel album pour le groupe, c'est sorti avant-hier. On va écouter Island in the Sun sur le 99.5 Montréal. 100% hit d'été.

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Dans les prochaines minutes, Madonna, Portugal the Man et Rihanna et Calvin Harris, voici We Found Love, 100% hit d'été, 99.5 Montréal. Yeah!

Bon dimanche. Si vous cherchez une belle activité à faire aujourd'hui, ben il y a le festival Truck and Roll en chœur du côté de Bedford qui se poursuit toute la journée avec tir de camion, spectacle, espace famille et les fonds soutiennent les enfants malades du chœur. Donc les détails se retrouvent sur leur site web festivaltruckandrollencoeur.ca. On retourne en musique avec Milky Chance. Voici Stolen Dance au 99.5 Montréal, 100% hit d'été.

Jeff s'en vient dans les prochaines minutes, vous tenir compagnie tout l'après-midi jusqu'à 17h avec toujours les plus grands hits d'été de tous les temps. On revient après cette pause avec un autre 60 minutes de musique sans interruption avec entre autres Irene Cara, Ed Sheeran va être là et Taylor Swift dans un

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1: On est à 18h. Tic-tac, tic-tac, tic-tac de notre rentrée radio. Le grand retour de Mario Dumont, 6h demain matin au 99.5 Montréal. Mais aujourd'hui, c'est dimanche, le ciel est couvert. On aura un petit peu de pluie, ça et là. Mais on va surtout vous faire entendre les plus grands succès d'été de tout l'État. Tout au long de la journée, de quoi mettre du soleil dans vos oreilles. À défaut d'avoir un soleil présent au-dessus de nos têtes, je vous souhaite un très bon dimanche. Jeff Paquet qui s'installe. Ben oui, bien content de vous retrouver pour les 5 prochaines heures. Et c'est Justin Bieber qui sera le premier à s'amener et à chanter. Voici ses histoires de fantômes. Ghost au 99.5 Montréal.

99.5 Montréal, on est en plein cœur d'un 60 minutes des plus grands succès d'été de tous les temps, sans pause publicitaire. Il y avait présentation d'un Grand Prix de Formule 1 ce matin, le Grand Prix de F1 des Pays-Bas. Et c'est Lando Norris qui l'a emporté, a devancé au fil d'arrivée qui? Il a devancé Kimi Antonelli grâce à un spectaculaire dépassement en fin de course. Il a également dépassé Lewis Hamilton. Bref, victoire pour Lando Norris, deuxième victoire d'affilée. Et il y a Max Verstappen qui a été victime d'un violent accident dans cette course-là. Il en est sorti indemne. C'est la bonne nouvelle. On se souhaite un très bon dimanche, malgré le ciel gris, malgré les petites gouttelettes. C'est bien correct. On se prépare pour le retour au travail demain. On se prépare pour notre rentrée radio. Voici Smash Mouth au 99.5 Montréal.

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1: Je vous invite à faire bouger un peu notre messagerie texte. N'hésitez pas, en tout temps, vous pouvez m'écrire au 514-667-0995. Racontez-moi un peu ce que vous faites cet après-midi. Quels sont les plans pour que je puisse un peu parler de vous autres et peut-être inspirer des gens pour faire des activités à gauche, à droite. Bref, ne vous privez pas. J'adore vous dire, j'adore interagir avec vous autres. On va aller à la fin des années 90. C'est un band qui a connu un seul succès. Mais tant qu'en avoir un seul, tu sais, t'essaies d'avoir une bonne chanson dont on va se souvenir. Année 1999, voici Crazy Town avec Butterfly dans les week-ends 100% hit d'été au 99.5 Montréal. Bon après-midi.

Et on se sort comme ça de 60 minutes des plus grands succès d'été de tous les temps, sans pause publicitaire. On s'en va vers la rentrée, rentrée radio, demain, avec Mario Dumont qui sera là à 6h, Benoît Dutrisac, on le retrouve demain, Richard Martineau, on le retrouve demain, et tranquillement, on va se préparer à accueillir le 6 octobre prochain, Marois Risky qui joint les rangs du 99.5 Montréal. C'est absolument fabuleux. Sinon, quand on pense rentrée, on pense aussi rentrée scolaire. On a une bonne pensée pour les enfants sous la protection de la jeunesse, le Centre jeunesse de la Montérégie, qui vous invite à devenir un donneur mensuel. C'est une super belle idée. Et comme ça, vous allez pouvoir offrir à ces jeunes beaucoup plus qu'un sac d'école. On parle de la dignité, on parle de la confiance et surtout, la même chance que les autres enfants. Les détails, ça se trouve au fcjmontérégie.org. N'hésitez pas à aller faire un tour de ce côté. Détails météo dans quelques secondes et la musique, ah ben oui, de Chabouzi!

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23: Ciel couvert en ce dimanche avec quelques averses, risques d'orage également. On parle d'un maximum de 23 degrés. 60% des probabilités d'averses pour débuter la semaine de vendredi.
22: En direct de Griffintown, centre-ville. Il fait présentement...
23: On est à 21 degrés à Montréal. Je vous souhaite un super bon dimanche après-midi. 60 minutes des plus grands succès d'été de tous les temps. C'est ce qu'on a pour vous. Et on va donner le coup d'envoi à cette soixantaine de minutes avec Chabouzi, voici d'excellentes bar songs au 99.5 Montréal.

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99.5 Montréal, le diffuseur francophone officiel des Alouettes de Montréal, les Alouettes qui ont démoli le Rouge et Noir d'Ottawa il y a de ça quelques jours au stade Percival Molson, 46 points et 16 seulement pour les adversaires. Bref, victoire facile, 9 victoires, une défaite pour les Moineaux. Prochaine partie, vendredi sur la route, on va affronter les Blue Bombers du côté de Winnipeg. 20h30, début de la rencontre. 20h, on aura l'avant-match à vous présenter, évidemment, avec Jean Saint-Onge et Luc Brodeur, Jourdain, au 99.5 Montréal.

0: 60 minutes des plus grands succès d'été de tous les temps, sans pause publicitaire. Et là, n'essayez pas, je vous ai vu, ça tapait du pied gaiement au cours des dernières secondes et vous n'avez pas fini de le faire. On continue de vous pousser les plus grandes chansons d'été parce qu'on a un goût de s'amuser, puis on a un goût d'avoir du soleil dans les oreilles. À défaut de l'avoir dans les yeux, ciel couvert aujourd'hui avec quelques gouttelettes, ça et là, rien de trop dramatique. Jeff Paquet à vos côtés, vous avez envie de me texter 514-667-0995, ne serait-ce que pour me laisser savoir que vous êtes là, que vous êtes à l'écoute. Racontez-moi un peu ce que vous faites, vous êtes où, dans quelle ville. Tu sais, vous le voyez, là, je suis un gars curieux, là, vous le comprenez. 514-667-0995. Enrique Iglesias et Pitbull maintenant avec I Like It au 99.5 Montréal.
1: 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Pitbull. 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
1: On va surveiller dans le monde du sport au cours des prochaines minutes, la prochaine partie des Alouettes. Ben non, pas pas toutes les Alouettes jouent pas, ils jouent seulement vendredi. Voyons Jeff, on se concentre, les Blue Jays de Toronto, voilà! Les Blue Jays qui seront sur le terrain à New York pour affronter les Yankees. Les Jays qui ne sont qu'à un demi-match de réussir à se tailler une place, ou en tout cas s'approcher d'une participation aux séries éliminatoires, sont à un demi-match des Guardians de Cleveland et des Rangers du Texas. On va leur souhaiter une victoire cet après-midi. C'est le droitier José Soriano qui sera sur la butte et qui va amorcer cette partie-là dans quelque chose comme 3 à 4 minutes. Donc, je vous communiquerai quelques résultats une fois de temps en temps. On est dans 60 minutes des plus grands succès d'été de tous les temps en cette journée grise. Post Malone a envie de chanter. Ben, hey, Post Malone, vas-y, chante pour ça. I had some help au 99.5 Montréal.

0: 99.5 Montréal, Jeff Paquet à vos côtés jusqu'à 17h. On regarde un peu ce qui se passe sur le réseau routier. On est en train de vivre un peu ce qu'on a vécu hier. Il y a des travaux en fin de semaine du côté du pont Champlain. Il y a une seule voie d'ouverte pour le pont Victoria et c'est en direction de la Rive-Sud. Et ben pour les gens de la Rive-Sud qui veulent s'en venir à Montréal, on se dit, bon, ben hein, on va y aller par le pont Jacques-Cartier. Tout le monde se dit ça en même temps. Qu'est-ce qui se passe? Ben oui, congestion du côté du pont Jacques-Cartier en ce moment. Et pour les gens qui sont à Montréal, qui s'en viennent vers la Rive-Sud sur Papineau, ça circule excessivement lentement en direction du pont. Bref, on salue les automobilistes. Vous avez des infos pour moi, ne vous privez pas. 514-667-0995, c'est notre messagerie texte. À venir dans quelques secondes, on va jaser un petit peu de météo et vous faire entendre Lady Gaga.
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0: Ben c'est de la pluie avec risque d'orage également en ce dimanche. Maximum prévu 23 degrés. 60% de probabilité d'averse pour ce qui est de la journée de demain lundi.
1: 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Il fait présentement...
0: On est à 21 degrés, Montréal.

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19 5, Montréal, on est en plein cœur d'une soixantaine de minutes des plus grands succès d'été de tous les temps. Et il y a surtout beaucoup de fébrilité parce qu'on se prépare à vous présenter notre nouvelle saison radio. C'est demain que ça démarre, demain matin 6h. Mario Dumont sera de retour, ça suffit, les vacances, ça va faire. Benoît Dutrisac sera là aussi demain. Richard Martineau au retour à la maison. Ces trois piliers-là reprennent le micro et on se prépare à accueillir Marois Risky, notre recrue, toute une recrue, qui va se joindre à l'équipe dès le 6 octobre prochain. Et on va retrouver tous nos collaborateurs aussi demain parmi les grands rendez-vous. On passe à Stéphane Bureau, Félix Séguin, Yasmin Abdel-Fadel, Antoine Robitaille, Ben Mulroney, Sophie Durocher, Pierre-Olivier Zappa, Francis Gosselin et plein d'autres. 6 heures demain, la grande rentrée radio du 99.5 Montréal. 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
1: Fascinante émission quand même, que la musique est bonne. Wow! Bravo à notre département d'ailleurs qui a choisi les tunes qu'on vous fait entendre dans ces week-ends 100% hit d'été. On est en plein cœur de 60 minutes des plus grandes chansons, des plus grands succès d'été de tous les temps. Vous avez envie de me rejoindre cet après-midi? Racontez-moi un peu de ce que vous faites de bon et sinon, décrivez-moi en un mot ce que vous pensez de ce show de radio-là. 514-667-0995. On est ensemble jusqu'à 17h. Il est à peine 2h30, même pas encore. C'est 2 à 1 pour les Yankees de New York. On est en troisième manche. Affrontement face aux Blue Jays de Toronto. C'est Vladimir Guerrero, fils, qui est au bâton. On va lui souhaiter de s'éclater et de permettre à ces Jays de l'emporter. Voici Taylor Swift et Cruel Summer au 99.5 Montréal.

96.9.5, Montréal, 60 minutes des plus grands succès d'été de tous les temps sans pub. Ça vient de s'achever, mais il y a une soixantaine de nouvelles minutes des plus grands succès d'été de tous les temps qui s'en vient pour vous autres dans les prochaines secondes. Autre affaire qui s'en vient, et ça, c'est un classique de la fête du travail, le Festival Bière et Saveurs de Chambly du 4 au 7 septembre prochain au Fort Chambly. Un classique que je vous disais, ben, une centaine d'exposants seront sur place. Il y aura des spectacles, des food trucks, un espace famille et encore bien plus. Je ne peux pas croire que je n'ai encore jamais visité le Festival Bière et Saveurs de Chambly. Faudra remédier à la situation cette année. OK, parfait. À venir dans les prochaines secondes. On va se parler un petit peu de météo et on va s'offrir du One Republic.

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23: Ah ben, ciel couvert en ce dimanche, hein, pas beaucoup de pluie, mais bon, ça pourrait arriver. Il y a un risque d'orage également. Demain, 60% des probabilités d'averse. C'est comme ça.
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23: On est à 22 degrés à Montréal. On a gagné un petit degré sans trop que ça apparaisse. Donc, on va le prendre. C'est bien comme ça. On vous souhaite un très bon dimanche après-midi. Et One Republic chante maintenant pour vous. Good Life au 99.5 Montréal.

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99.5 Montréal. C'est avec beaucoup de fébrilité qu'on se prépare à vivre le lancement d'une nouvelle saison radio dans 15 heures maintenant. Tic-tac, tic-tac, tic-tac, et même un petit peu moins de 15 heures. On aura Mario Dumont qui sera de retour. Ça suffit, les congés et les vacances. Benoît Dutrisac sera là également demain. Richard Martineau sera là pour le retour à la maison. Et c'est Rémi Villemur qui va s'occuper de la case de l'après-midi en attendant son acolyte Marois Risky qui va débarquer chez nous, se joindre à l'équipe du 99.5 Montréal le 6 octobre prochain. Demain, début d'une nouvelle saison radio et c'est à ne pas rater chez nous. Voici Sean Paul et Temperature au 99.5 Montréal.

Ouais, vous écoutez les week-ends 100% hit d'été au 99.5 Montréal. Et celui qui va chanter maintenant dans quelques secondes, il est arrivé à New York et il va y demeurer pour quelques semaines, quelques mois. Il va débuter une résidence des shows qu'il va présenter au Madison Square Garden de New York à partir de mercredi jusqu'à l'Halloween, jusqu'au 31 octobre. On parle de 30 spectacles présentés au Madison Square Garden de New York. C'est quand même pas banal. Il s'appelle Harry Styles. Le voici avec Watermelon Sugar au 99.5 Montréal. C'est ça.

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1: Oui, absolument. Jusqu'à 17h, je suis là à vos côtés et vous pouvez me texter en tout temps, peut-être faire des salutations, demandes spéciales, demander comment ça va, Jeff. Il me semble que, on ne s'est pas parlé depuis un petit bout. Ben, ne vous gênez pas. 514-667-0995. Comment vont vos cordes vocales, vous? Les miennes se portent plutôt bien. Honnêtement, ça va bien. Il y en a une, par contre, qui a des ennuis avec ses cordes vocales. Ça l'a forcé à annuler au cours des derniers jours sa participation à 4 festivals du côté de la France. Son médecin lui a dit, là, à un moment donné, la grande, il serait temps que tu te reposes peut-être un petit peu. Parle pas trop. Hein? Tu vas te guérir. Puis après ça, tu vas pouvoir recommencer à donner des spectacles. Elle s'appelle Charlotte Cardin. La voici pour vous autres avec The Way We Touch. Ben oui, dans les week-ends 100% hit d'été au 99.5 Montréal.

chanson dans un grand show de radio. Ce sont des week-ends 100% hit d'été au 99.5 Montréal. Rentrée radio demain. Mario Dumont sera de retour. Terminé les vacances, 6 heures demain. Benoît Dutrisac sera là aussi demain en avant-midi. Et on aura le retour de Richard Martineau au retour à la maison. Rémi Villemur sera là en après-midi et sera là surtout pour se préparer à accueillir sa nouvelle collaboratrice, sa nouvelle co-animatrice, Marois Risky, qui fera son arrivée chez nous au 99.5 Montréal le 6 octobre prochain. Dans les prochaines secondes, une chanson de bar. Ah ben là, ça me donne envie de vous poser la question. Qu'est-ce qu'il y a dans votre verre, les amis? Qu'est-ce qu'il y a dans votre verre? Rendu à pratiquement 4h moins quart dimanche après-midi. Textez-moi donc ça. 514-667-0-99 19.5. Chabouzi s'en vient, oui.

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19: Ah ben, le ciel est couvert. On parle de quelques gouttelettes. Ça devrait cesser éventuellement ce soir, demain. Alternance soleil-nuages pour débuter la journée et peut-être de la pluie en après-midi.
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19: On a atteint notre maximum. On est à 23 degrés Montréal et on commence 60 nouvelles minutes avec les plus grands succès d'été de tous les temps. Pas de pub! C'est pas formidable, ça? Voici Chuck Boosey au 99.5 Montréal.

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0: 99.5 Montréal jusqu'à 17h, jusqu'à l'arrivée ce soir de mon patron, Benoît Simard, qui va faire de la radio avec vous de 17h jusqu'à 22h. On continue à vous présenter les plus grands succès d'été de tous les temps. Si vous êtes des fans des Blue Jays de Toronto, ça se passait plutôt bien quand même cet après-midi. Après 6 manches, la marque était égale, 2-2, face aux Yankees à New York, mais les Yankees ont éclaté, mènent maintenant 7-3, et on est en 8e manche. Bon, ça se dirige vers une défaite pour les Blue Jays cet après-midi. Si vous êtes des amateurs de football dans la NFL, il y aura un match pré-saison qui sera présenté ce soir aux alentours de 20h. J'essaie de remettre mon curseur à la bonne place. Ben oui, les Seahawks de Seattle vont affronter les Titans du Tennessee. C'est un match préparatoire. La vraie saison va commencer dans quelques semaines. Voici Shania Twain avec Man I Feel Like a Woman au 99.5 Montréal.
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0: 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Voici Jeff Paquet.
1: On vous salue, je vois un peu à quoi ça a ressemblé votre fin de semaine rendue au dimanche, fin d'après-midi. Il y en a plusieurs qui reviennent du nord. Il y a de la congestion à peine un peu à partir de Saint-Jérôme sur la 15. Et on revient tranquillement vers Montréal. Carnaval peut-être pour certains d'entre vous. J'espère que vous avez passé un beau week-end. Si vous aviez à donner une note à votre fin de semaine, est-ce que ce serait quelque chose comme un gros 15 sur 10 ou peut-être un petit 7-8, je ne sais pas. Allez-y avec votre note du week-end via texto 514-667-0995. On aura pour vous, tiens, la musique de Shaggy maintenant avec It Wasn't Me, ou ça, au 99.5 Montréal dans les week-ends 100% hit d'été.
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0: 99.5 Montréal pour quelques minutes encore. La voix qui vous parle, qui vous accompagne, c'est celle de Jeff Paquin et on se prépare pour toute une journée radio. Demain, c'est le début de la saison 2026-2027 au 99.5 Montréal. L'équipe sera de retour demain. Mario Dumont à 6h, Benoît Dutrisac à 9h, Richard Martineau pour le retour à la maison. Tous ces gens-là reprennent le micro avec leurs collaborateurs, bien sûr, Stéphane Bureau, Félix Séguin, Yasmine Abdel-Fadel, Antoine Robitaille, Ben Mulroney, Sophie Durocher, Francis Gosselin et encore tellement d'autres. Et on se prépare à l'arrivée le 6 octobre prochain de Marois Risky, une voix qui va, ma foi, vous interpeller et une voix percutante s'il en est une. Bref, grosse saison radio qui commence demain. On vous invite à être à l'écoute. Détails météo dans quelques secondes. Et ce sera ma dernière intervention parce qu'après ça, ça va faire, tu sais. À un moment donné, un gars doit s'en aller. On va aussi vous faire entendre du Post Malone.
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0: Ah ben, y a une possibilité d'orage violent qui plane au-dessus de nos têtes pour Montréal, Laval aussi. Demain, 60% des probabilités d'averse.
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0: On est à 20 degrés à Montréal et c'est Benoît Simard qui va s'occuper de vous autres à compter de 17h pour les 5 heures qui vont suivre. De mon côté, je vous souhaite de passer une super bonne semaine. Soyez à notre écoute pour notre rentrée radio demain 6h. Retour de Mario Dumont. Salut.

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1: Comment a été votre journée du dimanche? Bon début de soirée. Benoît s'installe jusqu'à 22h avec les soirées du 99.5. Merci de nous avoir choisis. En musique au cours de la prochaine demi-heure seulement, on va avoir Nelly Furtado, Ricky Martin, Sabrina Carpenter, du bon vieux Bob Marley. Et on ouvre avec Omi, Cheerleader au 99.5 Montréal.

si vous le cherchez, lui, ben attendez-vous du côté de New York parce qu'il est en spectacle au MetLife Stadium. Il était là au cours du week-end. Il va reprendre ses spectacles aussi les 25 et 26 août. On parle bien sûr de Bruno Mars et de sa tournée de Romantic Tour. Le voici avec I Just Might au 99.5 Montréal.

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Michael Jackson continue d'établir des records, même près de 20 ans après sa mort quand même. Thriller est toujours l'album le plus vendu de l'histoire et Billie Jean vient de dépasser les 3 milliards d'écoutes sur Spotify plus de 40 ans après sa sortie. Le roi de la pop demeure incontournable et on l'a avec Billie Jean au 99.5 Montréal.

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plus que quelques heures avant la rentrée radio du 99.5. C'est demain que ça se passe sur le coup de 6 heures avec le grand retour de Mario Dumont qui sera là dès 6 heures, évidemment, avec ses collaborateurs réguliers, notamment Stéphane Bureau dans la première heure. Dutrisac sera là, évidemment, à 9h30. Rémi Villemure à 13h en attendant l'arrivée de Marois Risky le 6 octobre. Et bien sûr, au retour, Richard Martineau avec une foule de nouveaux collaborateurs. Je vous invite à l'écouter dès 15h pour un retour à la maison, tout sauf beige. Voici Taylor Swift et The Fate of Ophelia au 99.5 Montréal. 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

attachez-vous, là, je vais vous donner un coup de vieux. Lady Gaga célèbre cette semaine les 18 ans de son tout premier album de Fame. C'est sorti en août 2008, le 19 août 2008 plus précisément. C'est le CD sur lequel on avait Just Dance, Poker Face et ça a lancé sa carrière. La voici avec Paparazzi au 99.5 Montréal. Oui.

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1: On parle beaucoup de la rentrée radio, mais la rentrée scolaire aussi approche et on a une bonne pensée pour les enfants sous la protection de la jeunesse. Le Centre Jeunesse de la Montérégie qui vous invite à venir un donneur mensuel et ainsi offrir à ces jeunes plus qu'un sac d'école, des vêtements, de la dignité, de la confiance et la même chance que les autres enfants. Les détails au fcjmontérégie.org, fcjmontérégie.org. Voici Le Loup, Paradis City.

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À venir en musique au cours des prochaines secondes, on va voir les trois accords. On a aussi Jérôme 50 avec les ramasseux de canettes. Sarcasse, et pour tout de suite, c'est Okoumé avec ce qui est devenu un classique de la chanson québécoise. Dis-moi pas ça au 99.5 Montréal. Bonne soirée.

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1: Le temps de te rappeler qui portait le numéro 9 avec les Expos en 1993. On revient.
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